Marteau rouge, Jacono Franck, de Frotignan, Barque bleue, Marteau et Gauthier, amical des pêcheurs, traitement le vecteur de l'adversaire.

back bleu. Attaque pour le but. Balance sportive qui doit se battre rouge. 25 séries. Balance sportive.

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